c'était facile. Je n'ai pas les bonnes manières, ni le vocabulaire. Mais je dis I love you, elle y reste, on s'en fout. Les mots sont toujours les mêmes pour dire

0: de travail.
1: It's just too much work.
0: Ils ne parlent pas comme moi. Dans le pot de Shanghai.
1: Shanghai. Mais ils ont dit I love you. Et le reste.